0: Und wenn's dann doch mal regnet? 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